0: Pourquoi vous me demandez ça?
1: Non, non, c'est pour le costume.
0: Super, c'est pour un film en costume.
1: Avez-vous une expérience professionnelle?

0: Putain, quel temps de chiotte, Ali, t'as vu ça, la merde.
1: Bah ouais, tu crois quoi? On est en Bretagne, ici. Tu crois qu'elle va avoir du soleil? Bah, t'es un utopiste, toi.
0: Évidemment.

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Elle s'est glissée comme un roman au chevet d'une âme en émoi, d'une montagne de tourments.

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